en regroupant les idées et pensées de chacune. Il était pensé comme un reflet d'impression première. On avait formé un cercle, chacune tour à tour prenait la parole et offrait un mot ou deux si elle le souhaitait. On voulait former un collage avec les choses qui étaient à fleur de nos cœurs.

glissant à travers ses mains, qui sera là pour regarder de l'autre côté. Comment se sentira-t-elle quand elle tient une photo? Tu vas et viens de ses pensées, être qu'un rappel que la réflexion qu'elle perçoit donne une ligne du sourire de sa mère, ou l'appartement où elle vit, où elle regarde le voisin de face. En le regardant du nouvel an, elle goûte ses lèvres, est une expression d'une après-midi faite dans un café, et de photos d'autres personnes, elle aussi remplit sa chambre, où elle se repose sur l'idée que cette fois sera différente.

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C'est très intime. Mon kink à moi, ça va être plutôt les préliminaires, les baisers langoureux, les bisous partout sur le corps. Et aussi quand je sens qu'on me domine.